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1: Cap cette semaine sur le Zimbabwe. Au cœur de Bulawayo, la deuxième ville du pays, un combat discret mais acharné se mène contre une plante venue de loin, le lantanier ou lantana camara. Derrière ces jolies fleurs colorées, cette espèce envahissante menace la survie des plantes locales et bouleverse tout un écosystème. Également au menu, nous irons au Togo pour découvrir l'aquaponie. Mesdames et messieurs, bonjour, Kosivitiasu au micro.

0: Le lantanier, communément appelé Lantana camara, comme son nom scientifique l'indique, est une espèce de verveine originaire des Amériques, de jolies fleurs qui affectionnent les climats chauds. Mais au Zimbabwe, leur prolifération est devenue un problème, explique Bernadette Mpinda, conservatrice des aires protégées de Hillside Dams au Zimbabwe.
1: Elles font concurrence aux espèces indigènes. Nos plantes indigènes croissent lentement, pas comme ces espèces exotiques envahissantes. Et certaines plantes invasives supplantent les arbres indigènes que nous nous efforçons de préserver.
0: Hillside Dams est un espace vert situé au cœur de la ville de Bulawayo. Depuis 18 ans, cette zone fait l'objet d'efforts de conservation. Avec son équipe et une poignée de bénévoles, Bernadette Mpinda arpente le parc deux fois par semaine pour arracher les plantes invasives. Ce parc abrite plus de 1000 espèces de plantes indigènes. Leur disparition aurait aussi des conséquences sur d'autres espèces sauvages. Parmi les bénévoles, l'étudiante Zutile Zulu, qui vient régulièrement donner un coup de main.
1: Si les gens viennent ici et qu'ils se disent « Oh, cette orchidée est là parce que nous avons arraché les lantaniers », cela leur donnera envie de participer, de voir les résultats tangibles de leurs actions. L'implication de la population est importante parce que sinon, les gens ne mesurent pas la valeur de ce qu'ils ont autour d'eux.
0: L'équipe surveille la population végétale et enregistre ses constatations. Des applications sur smartphone aident les bénévoles à identifier les espèces. Les opérations régulières de désherbage et de suivi donnent des résultats. L'aire protégée de Hillside Dams dit avoir maîtrisé 70% des espèces invasives. C'est encourageant pour Zutile Zulu. Ses études en ressources forestières lui ont appris à apprécier les espèces indigènes.
1: Il y a des espèces qui ont disparu aujourd'hui ou qui sont sur le point de disparaître parce que personne ne les surveille. Auparavant, personne ne se souciait ou ne s'inquiétait de la disparition de ces espèces. Or, c'est quelque chose qui arrive très lentement et dans plusieurs générations, on rencontrera des problèmes que nous aurions pu résoudre en agissant aujourd'hui ou qui apparaîtront si nous n'agissons pas aujourd'hui.
0: Les espaces verts jouent un rôle essentiel en ville. Chaque année, au Zimbabwe, plus de 200 000 hectares de forêts sont abattus pour laisser place à des constructions, a constaté Nzingai Moyo de Rotary Club de Bulawayo.
2: On assiste à l'expansion des villes en Afrique. Et la plupart du temps, l'environnement n'est pas pris en compte. Par exemple, on construit sur des zones humides. Plus on bétonne ces zones, moins on a de stockage d'eau dans le sol. Moins on a d'eau souterraine, plus on a d'arbres qui meurent parce que leurs racines n'atteignent pas les nappes phréatiques.
0: Un phénomène qui accroît les risques de feux de forêt. Un défi de plus pour les défenseurs de l'environnement. Maintenir l'équilibre de la nature n'est pas chose facile. L'aire de conservation est une initiative citoyenne qui ne reçoit aucune aide publique. Les activités de loisirs du parc apportent des revenus supplémentaires essentiels à son fonctionnement. Sarah Cronier aime venir se ressourcer dans le parc.
1: J'adore venir à Hillside Dams. Je viens quasiment tous les jours. Pour moi, c'est l'occasion de faire de l'exercice, de rester en forme et en bonne santé. Et ce que j'apprécie vraiment, c'est tout le travail que font les gens ici. Surtout le fait que l'environnement soit vraiment propre.
0: Mais malgré les recettes générées par les visiteurs, l'aire de conservation a du mal à couvrir ses frais, déplore Bernadette Mpinda.
1: Le parc de loisirs joue un rôle pivot dans le financement de notre initiative de conservation. Il n'empêche, cela ne finance que 30 à 40% de nos initiatives. Donc nous recherchons des donateurs, nous recherchons des partenariats avec d'autres acteurs du secteur environnemental.
0: Malgré le manque de moyens, la conservation est une réussite. Près de 200 espèces d'oiseaux y ont été recensées. Toutefois, beaucoup reste à faire, selon l'ornithologue Ntabesi Kumalo.
2: À cette époque de l'année, on devrait voir des oiseaux chanteurs, des petits comme le plecte unicolore, voler dans leur plumage nuptial. Mais ils sont en train de disparaître. Ça veut dire que nous n'avons pas assez d'herbes, donc pas assez de graines pour les nourrir. Donc, ça veut dire qu'il y a un risque environnemental ou quelque chose qui cloche dans notre écosystème.
0: Hillside Dams joue donc un rôle pionnier à Bulawayo, la deuxième ville du Zimbabwe. Selon Bernadette Mpinda, les autres parcs pourraient eux aussi s'inspirer de ce modèle.
1: Nous espérons que ce projet pilote pourra se déployer à partir d'ici, que nous pourrons l'étendre aux autres quartiers et aux autres espaces verts afin de mettre en place un modèle et une structure qui fonctionnent.
2: Cela nécessitera davantage de soutien et pas seulement des fonds supplémentaires. Ce sont avant tout les bénévoles qui veillent jour après jour à la protection des plantes indigènes et à la préservation de la biodiversité, et pour le bien de tous.

0: à Lomé, une initiative 100% locale et féminine pourrait bien révolutionner l'agriculture togolaise. Une technologie écologique qui associe culture hors sol et l'élevage de poissons, l'aquaponie. Noël Kokou Tadegno, notre correspondant au Togo, s'est rendu dans la ferme où se pratique l'aquaponie. Son reportage.
1: Ici, dans une serre de 40 mètres carrés, tout fonctionne en cycle fermé. Les poissons produisent des déjections qui nourrissent les plantes. Ces dernières filtrent l'eau qui revient purifiée dans les bassins. Résultat, zéro pesticide, zéro engrais chimique et 90% d'économie d'eau. C'est ce qu'explique Klolali Ahama-Essé, physiologiste et spécialiste en biotechnologie végétale, co-initiatrice du projet.
2: Le poisson est là, les plantes sont là, tranquilles dans un système vertueux où les déjections des poissons égale engrais biologique pour mes plantes. Mes plantes grandissent et ils filtrent l'eau. L'eau revient aux poissons purifiée.
1: Un système simple, durable et pensé pour les familles urbaines. Ensuite, tout se régule tout seul en commençant par les poissons élevés dans la serre.
2: Là, on a 150 poissons-chats. Ils ont 2 mois là. Je n'ai jamais renouvelé l'eau du bassin. Et ces poissons sont en bonne santé, comme vous pouvez le voir. Et là, ils vont manger là. Ils mangent, ils font leur déjection. Leurs déjections sont des engrais naturels pour les plantes.
1: Dans la serre, un laboratoire grandeur nature, tomates, aubergines, épinards, gombo et même concombres poussent sur des radeaux en polystyrène. Ses racines trempent directement dans l'eau. Docteur Klolali Ahama-Essé.
2: Donc là, c'est le système raft. Sur les plaques de polystyrène, on appelle encore le système radeau. Donc là, c'est que l'eau du poisson. Et vous avez un radeau, c'est sur ça que baignent les plantes. Les racines de plantes baignent dans l'eau et nous positionnons les pots de plantes dessus. Il n'y a pas de sol là. Vraiment, vous n'avez aucun sol, c'est juste l'eau. Et les tomates se sont bien adaptées jusqu'à produire des fruits. Voilà, donc le concept qui dit sans sol, on ne peut pas produire, c'est faux.
1: Ce projet est 100% local et féminin, conduit par un duo de chercheurs et entrepreneurs 100% togolais. La biotechnologiste Klolali Ahama-Essé et sa collègue Kokwevi Agbenudovi. Malgré les préjugés, elles ont tenu le pari.
2: On m'a dit que ce n'est pas possible parce que le climat est trop chaud, l'humidité et tout ça. On n'a pas les produits ici. J'ai dit ok, je relève le défi.
1: Pour y arriver, elles ont misé sur des produits locaux. Et aujourd'hui, l'initiative est très appréciée par les visiteurs et autres curieux.
2: Tous les produits que vous voyez ici, c'est ici que j'ai acheté ça. C'est pas que je suis allée en Europe pour amener. Non, c'est pas un kit acheté et déposé. Non.
1: La ferme veut aussi former, diffuser le savoir-faire et produire des kits aquaponiques pour les familles, une étape chère à Klolali Ahama-Essé.
2: Donc, nous envisageons d'agrandir la serre à 3000 mètres carrés. Ce qui nous prévoyons ainsi 20 tonnes de légumes et 10 tonnes de poissons par an. Et cette ferme aquaponique sera un centre de formation, un centre de production de légumes frais et biologiques et de poissons sans hormones ni antibiotiques.
1: Une ferme pilote pensée et portée par des femmes qui pourraient bien inspirer toute la sous-région. Au Togo, l'aquaponie a désormais toute sa place dans le futur agricole. Noël Tadegno à Lomé pour la Deutsche Welle.
0: Était également au menu des bénévoles qui redoublent d'efforts pour contenir les espèces invasives et redonner de la place aux plantes et aux oiseaux indigènes à Hillside Dams au Zimbabwe. Leur succès, bien que fragile, pourrait inspirer d'autres espaces verts du pays. Merci de nous avoir suivis. 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
2: Bonjour et bienvenue à l'écoute de Learning by ear, Contrôle le numérique. Notre rendez-vous de fiction radiophonique pour suivre un nouvel épisode de notre feuilleton intitulé « Apparence trompeuse ». Cette série aborde le sujet de l'intelligence artificielle comme pourvoyeur de jobs et d'opportunités en Afrique. Dans l'épisode précédent, Rahim a testé la version bêta d'Agribio App basée sur son modèle de deep learning avec les agriculteurs de la coopérative pour répertorier les ajustements à faire. Fanny, elle, a découvert que Mathieu et de nombreuses autres personnes ont été victimes de Waribit, qui n'est finalement qu'une arnaque. Elle a confronté Jeanne, qui a fini par lui avouer la vérité sur ce qu'elle traverse et les menaces de Morel. Rahim a surpris leur conversation. Que vont-ils faire maintenant? Découvrons-le dans ce nouvel épisode intitulé « À la recherche de solutions ».
3: Rahim est assis devant son ordinateur, concentré. La chambre est toujours en désordre. Depuis qu'il a accepté de travailler pour Agribio, il n'a pratiquement plus une seconde à lui. Il savait que créer un algorithme n'était pas chose facile, mais il n'avait pas imaginé que cela puisse prendre autant de temps et nécessiter autant d'énergie. Outre la prise de photos effectuée par lui-même, il a dû annoter des centaines et des centaines de clichés pour pouvoir les insérer dans le système. Heureusement que son ami a pu lui donner des conseils, lui permettant de gagner du temps en optimisant l'entrée des données. Jojo se tient debout derrière lui, penché au-dessus de son épaule. Ils ont les yeux rivés sur l'écran, car leur travail n'est pas encore fini.
4: Ah, comme je te le disais, les tests avec les agriculteurs se sont plutôt bien passés. Mais il y a quelques points à améliorer. Par exemple, l'application a du mal à analyser les photos prises en sous-exposition. Il faut l'adapter aux différentes conditions de luminosité. Et puis on a aussi eu quelques erreurs de diagnostic. Le système décelait des maladies inexistantes sur certaines plantes.
5: Ok, Rahim. Mais on a déjà pratiquement fait le tour de tous les champs de la coopérative. Alors, comment tu comptes t'y prendre?
4: Agribio a proposé d'organiser des campagnes de collecte d'images supplémentaires.
5: Ah bon?
4: Ils ont même décidé de signer d'autres partenariats avec des coopératives agricoles pour enrichir notre base de données.
5: C'est parfait alors.
4: Ouais, parfait, c'est vite dit. Il va quand même falloir que je coordonne tout ça, sinon ça va être le chaos. Je risque d'avoir plein de photos qui se ressemblent et couvrent tout sauf les caractéristiques dont j'ai besoin.
5: Hey, te plains pas. C'est vrai que c'est du boulot, mais au moins tu es sûr de pouvoir obtenir ce qu'il te faut. Sois positif pour une fois.
4: Ok, t'as pas tort. Y a pas vraiment de souci de ce côté-là. Mais comme je te l'ai dit, Jojo, on a un autre problème à régler. Tu crois que tu peux...
5: T'inquiète pas. Je t'ai dit que tu pouvais compter sur moi. Et je tiens toujours parole. D'ailleurs, si tu as fini avec ton rapport, je m'y mets tout de suite.
4: Merci, mec. Tu nous enlèveras une grosse épine du pied.
5: Attends. Je récupère mon ordi dans le sac.
4: Vas-y, prends mon fauteuil. Ce sera plus confortable.
5: Ok. Allons de Waribit.
4: C'est sûr que tu pourras accéder à leur système?
5: S'ils ne sont pas complètement blindés, je devrais pouvoir explorer les comptes et interfaces liées à leur page officielle.
4: Je veux savoir exactement ce qui se passe derrière cette plateforme. Il faut trouver des preuves de leur escroquerie et ceux qui en sont responsables. Ouais. En plus d'innocenter Jeanne, ça pourra aider toutes les victimes dans leur démarche en justice.
5: Compte sur moi, Rahim. Mais comme tu le sais, ça peut prendre un peu de temps.
4: Oh, je te fais confiance.
3: Jojo, très concentré, pianote sur le clavier de l'ordinateur. Rahim fixe l'écran de l'appareil, l'air grave. Au bout d'un moment, des lignes de code et des interfaces connectées à des comptes financiers apparaissent les unes après les autres à un rythme effréné.

0: Le restaurant est très animé. Attablés au fond du local, Rahim, Fanny et Jeanne sont tendus. Ils se jettent de temps à autre des regards inquiets. Au bout d'un moment, Nina et Mathieu arrivent et prennent place à leur table sans un mot. Ils sont visiblement très en colère. Rahim, qui est resté en de bons termes avec Nina, malgré leur rupture, lui fait un petit sourire. Mais cette dernière, contrariée, n'y répond pas. Fanny regarde Jeanne et lui fait un signe de la tête, comme pour lui donner le feu vert. Jeanne se redresse dans sa chaise.
1: Mathieu, Nina, merci d'être venu. Je sais que vous n'avez plus envie d'entendre parler de Waribit, mais je dois éclaircir les choses avec vous, et je voulais absolument le faire de vive voix.
2: Il n'y a rien à éclaircir, Jeanne. C'est simple, on s'est fait avoir, c'est tout.
3: C'est tout ? Parle pour toi. Je ne lâcherai rien tant que mon argent n'a pas été remboursé. Vous êtes prévenus.
1: Merci de ne pas encore être allé à la police, Mathieu. Qu'est-ce que je peux dire à part que je suis désolée ? Je comprends votre frustration, votre colère. Je vous assure, je ne savais pas que Waribit était une arnaque. Et quand j'ai fini par le découvrir, on m'a menacé de faire du mal à mes proches.
3: Et malgré tout ça, tu continues à leur faire de la pub.
1: Je viens de le dire, Mathieu, ils me menacent. Et si j'arrête, ils vont mettre leurs menaces à exécution. Vous n'avez pas idée de la pression que j'ai depuis que cette histoire a dégénéré. Je veux que tout ça s'arrête. Mais il faut être plus malin qu'eux. Avec Fanny et Rahim, on a commencé à enquêter sur Waribit. Il faut que leurs pratiques et tous ceux qui se cachent derrière soient démasqués.
2: Je ne comprends toujours pas la raison de notre présence ici.
4: Eh bien, vous êtes là parce qu'on compte sur votre aide. Si vous avez gardé des communications, des captures d'écran ou des preuves de vos interactions avec la plateforme, ça pourrait renforcer notre dossier.
3: Et notre agent ? Est-ce qu'on pourra le récupérer si votre enquête aboutit à quelque chose ?
4: Promettre ça, ce serait mentir. Tout simplement parce que cet aspect ne dépend malheureusement pas de nous. Mais si notre dossier est assez solide pour que Waribit soit démantelé et ses responsables poursuivis, la justice devrait pouvoir les contraindre à rembourser leurs victimes.
2: J'ai encore des messages et des confirmations de transactions dans mon téléphone.
4: Super.
1: Super.
3: À qui est-ce qu'on envoie les éléments dont on dispose ?
1: À Fanny. Elle les transmettra ensuite à Rahim.
4: Ouais.
1: Merci infiniment de vous joindre à nous. Merci.
4: Oh, excusez-moi. Mais c'est un appel qui concerne notre affaire. Un ami spécialiste essaie de trouver ce qui se cache derrière Waribit et je lui ai demandé de me rappeler quand vous seriez là. Allô ? Allô, Jojo ? Attends, attends, je te mets sur haut-parleur. Vas-y, on t'écoute.
5: Ok. Je disais qu'en examinant les profils des fameux témoignages sur leur site, j'ai découvert que des noms et des photos ont été volés.
3: Mon Dieu.
5: Ça veut dire que les retours positifs qu'ils affichent sont complètement fictifs.
4: Ça ne m'étonne
1: pas. Vrai.
5: Et ce n'est pas tout. En creusant sur des forums en ligne, j'ai trouvé des alertes sur Waribit. Des alertes qui datent de plusieurs mois. Apparemment, ils utilisent les mêmes méthodes dans plusieurs pays.
3: Plusieurs pays ? Ces escrocs-là ne reculent devant rien.
4: Jojo, et l'argent ?
5: C'est bien que tu demandes. J'ai pu tracer des transferts vers plusieurs comptes à l'étranger.
4: Oh !
1: À l'étranger ?
5: Tout ça pour la grosse fraude organisée. Ce sont des pros.
4: Merci Jojo. Continue tes recherches. On se parle plus tard.
5: Ça marche.
3: Comment il a fait pour trouver toutes ces informations ?
4: Jojo, c'est un as du hacking. Il est capable de décoder et analyser des systèmes complexes. Aucun site ne lui résiste, encore moins s'il a des failles. En plus, il a mis des amis hackers sur le coup pour aller plus vite.
3: Je vois.
4: Ce qu'il faut retenir, c'est que les preuves s'accumulent. Je suis confiant pour la suite.
1: J'ai hâte que tout ça finisse.
0: Rahim commence à expliquer l'importance des preuves déjà recueillies par Jojo et ses amis. Nina et Mathieu échangent un regard, quelque peu rassurés. Fanny, elle, prend la main de Jeanne et la serre doucement, comme pour lui donner de la force. Jeanne lui sourit, réconfortée par son geste.

0: Jeanne est un peu soulagée après la rencontre avec Nina et Mathieu. Ces derniers ont enfin compris qu'elle n'avait rien à voir avec l'arnaque de Waribit. Mais le problème reste entier. Depuis qu'elle est rentrée avec Raïm et Fanny, les trois cousins sont assis autour de la table à manger. Ils ont l'air pensifs. Le visage de Jeanne se crispe à chaque fois que son téléphone, posé devant elle sur la table, se manifeste. Or, il ne cesse de sonner.
1: Ça ne s'arrête jamais. Je n'en peux plus. Entre les menaces de Morel et ceux des internautes, je ne sais plus comment gérer. Mais pas question de mettre sur silencieux. Je ne vais pas mettre la tête dans le sable comme une autruche. Il faut qu'on trouve un moyen de me sortir de là.
2: Oui, mais on ne peut pas juste balancer des accusations sans preuve solide. Il faut un plan qui tienne la route.
3: Un plan qui implique directement Morel dans cette affaire. Sinon, tout risque de te retomber dessus, Jeanne.
2: Oh, on pourrait balancer les preuves qu'on a déjà. Ouais. Les transferts d'argent à l'étranger, les faux témoignages... Ah, mais ça reste technique. Il faut trouver quelque chose de plus impactant.
1: Si seulement on pouvait trouver un truc imparable. Si on rate notre coup, je n'ose pas imaginer comment Morel pourrait réagir. En plus d'être violent, il est bien plus rusé qu'il en a l'air.
2: Quand je pense à Frédéric qui n'a aucune idée de qui il est vraiment, j'ai hâte de lui dire.
1: Je crois que Frédéric n'est pas au courant des actions de son assistant. Moi, j'ai un doute.
2: Frédéric n'est pas ce genre de personne.
1: Morel non plus n'a pas la tête de l'emploi et pourtant...
2: Ce n'est pas pareil, Jeanne. Frédéric, lui, je le connais bien. Pendant nos années de lycée, j'ai pu voir la personne qu'il est. Il a des valeurs. Frédéric respecte les règles. Il ne participerait jamais à ce genre de choses.
1: Tu as peut-être raison, mais jusqu'à...

sera-t-elle infaillible ? Jojo et ses amis ont-ils recueilli suffisamment de preuves pour faire tomber Waribit ? Nous le découvrirons dans le prochain épisode. Et si vous voulez réécouter celui d'aujourd'hui ou les précédents, rendez-vous sur notre site web dw.com/français. Au revoir et à très bientôt.

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2: Bonsoir à toutes et à tous, bienvenue sur les ondes de la DW, la radio internationale allemande. Dans l'actualité de ce dimanche 2 août 2026, c'est à partir de ce soir que se déroule au Sénégal le grand magal de Touba. Plusieurs millions de pèlerins venus du Sénégal et de l'étranger sont attendus pour cet événement religieux. Au moins 50 détenus se sont évadés dans la nuit de jeudi à vendredi 31 juillet de la prison de Luebo dans la province du Kassai en République démocratique du Congo. Enfin, Donald Trump a annoncé avoir renoncé à de nouvelles frappes massives contre l'Iran à la demande des pays de la région à condition qu'un accord avec Téhéran soit rapidement conclu. Après les informations, vous retrouverez vos magazines Demain t'appartient, présenté par Constance Fischer, et Capsule Santé avec Carole Assignon. C'est Sophie Serbini au micro, il est 17h en temps universel, 2h de plus ici dans nos studios à Bonn. Merci d'écouter la radio allemande internationale.
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2: C'est à partir de ce soir que se déroule au Sénégal le grand magal de Touba. Plusieurs millions de pèlerins venus du Sénégal et de l'étranger sont attendus pour commémorer le départ en exil de Cheikh Amadou Bamba, fondateur du Mouridisme, une confrérie soufie sénégalaise. Hier, le président de la République, Bassirou Diomaye Faye, a rendu visite au calife général des Mourides pour un échange spirituel mais aussi pratique. Le président a rendu compte au calife général des dispositions prises par l'État sénégalais pour accueillir les pèlerins. Approvisionnement en eau potable, assainissement et drainage des eaux pluviales, couverture sanitaire, énergie et sécuritaire. Précisons que les engagements pris avaient été honorés et que les dernières interventions seraient achevées avant le début du pèlerinage. Célébré cette année en pleine saison des pluies, l'édition 2026 fait l'objet d'un dispositif préventif renforcé avec le prédispositionnement des équipes de secours, de santé et de sécurité avant l'arrivée des premiers pèlerins. Au moins 50 détenus se sont évadés dans la nuit de jeudi à vendredi 31 juillet de la prison de Luebo dans la province du Kassai en République démocratique du Congo. L'information a été confirmée hier soir par l'administrateur du territoire qui évoque une évasion, je cite, bien préparée. Selon l'autorité territoriale, des agents de services de sécurité seraient impliqués dans cette évasion qui a permis à l'ensemble des détenus de quitter l'établissement pénitentiaire. L'administrateur du territoire se dit préoccupé par les conséquences de cette évasion sur la sécurité de la région. 3 armes ont également été emportées lors de cette évasion. En Éthiopie, c'est le calme après plusieurs heures d'affrontements hier entre les forces fédérales aux rebelles du Front de libération du peuple du Tigré. Un calme précaire selon les témoins qui évoquent plus une désescalade. Aucun bilan officiel des blessés ou des tués n'a encore été communiqué, alors que de nombreux témoins ont évoqué des combats violents, notamment en raison de l'utilisation d'artillerie lourde. Enfin, Donald Trump a annoncé avoir renoncé à de nouvelles frappes massives contre l'Iran à la demande de pays de la région, à condition qu'un accord avec Téhéran soit rapidement conclu, en particulier sur le détroit d'Ormuz. Cité par l'agence de presse MER, des responsables militaires iraniens ont dénoncé un nouveau mensonge du président américain avant qu'un député iranien, porte-parole de la Commission de sécurité nationale, ait fait état ce dimanche de tractations diplomatiques pour redonner vie au protocole d'accord conclu mi-juin à Washington par Washington et Téhéran, récemment mis à mal par la reprise des bombardements. L'agence de presse officielle saoudienne SPA, elle, indiquait ce dimanche que Donald Trump avait eu une conversation téléphonique avec le prince héritier saoudien, un allié clé des États-Unis dans la région, qu'il avait appelé à privilégier le dialogue afin de réduire les tensions.
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2: 17h04 en temps universel, place à votre magazine Demain t'appartient, présenté par Constance Fischer.
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4: Shivos coming from Africa, des héroïnes venues d'Afrique. Une belle exposition qui explore la bande dessinée du continent africain à travers les femmes. Qu'elles soient autrices, dessinatrices ou personnages, elles sont toutes des héroïnes du quotidien et elles sont présentées actuellement au Weltkulturmuseum de Francfort dans l'ouest de l'Allemagne et bientôt à Brazzaville, en République du Congo. Entretien cette semaine avec l'une des héroïnes de cette exposition, et pour cause, non contente d'exposer son art, elle porte également la casquette de conseillère à la curation et bientôt d'exportatrice de talent. Joël Epé Mandingué, alias Eylons, a créé le personnage d'Eben Douta et le Bilili BD Festival qui se tiendra pour la 11e fois à Brazzaville en décembre prochain. Bilili qui veut dire image en lingala. Pour commencer, nous lui avons demandé pourquoi l'exposition She Was est digne d'intérêt et plus encore.
5: C'est une exposition que je recommande vraiment parce que justement, elle nous révèle que le trait en lui-même n'a pas de genre. Le trait est un trait. L'identité reste propre à l'auteur et pas forcément à son genre.
4: Cette exposition, donc, elle prend fin à la fin du mois d'août à Francfort et après, vous l'emmenez avec vous au Congo.
5: Oui, ça c'est vraiment la très bonne nouvelle de cette exposition et je suis très honorée d'être la première à l'accueillir en Afrique dans le cadre de mon festival, le Bilili Festival qui se tient la première semaine de décembre au Congo-Brazzaville.
4: Vous avez effectivement créé un festival de BD. Quelle est l'idée derrière ce festival?
5: Ça fait 10 ans que le festival existe. On va sur notre 11e année. La première année, on a eu 200 visiteurs. Et de ces 200-là, on a dépassé la barre des 10 000. C'est devenu international. C'est comme une plateforme de connexion et de réseautage qui met l'auteur de bande dessinée au cœur de la réflexion, des envies et d'un réseau pour pouvoir nourrir une chaîne de livres.
4: Et à tel point que vous avez aussi créé des mini-festivals, des Bilili pop-up, comme vous les appelez.
5: Oui, même si nous sommes ravis de voir que le nombre de visiteurs augmente, le nombre de partenaires augmente, que des gens viennent vraiment du continent pour Bilili, ça reste encore beaucoup trop cher en billet d'avion. Donc il y a eu cette réflexion-là de se dire, ok, est-ce que ce serait une si mauvaise idée que ça, que le Bilili BD Festival passe des bébés sur le reste du continent africain pour connecter. C'est comme ça que le concept du Bilili Pop-Up est né. Donc nous en avons un qui a déjà 3 ans, c'est le Bilili Pop-Up Conakry, qui a pu créer, du coup, booster cet écosystème de créateurs de Conakry, des auteurs de bandes dessinées, des concepteurs de jeux vidéo, des cosplayers, des personnes qui se déguisent et qui ont cet amour-là de reproduire dans le réel des personnages totalement imaginaires. Donc c'est vraiment cette connectivité-là qui anime la multiplication des Bilili sous la forme des Bilili Pop-Up. Ce qui m'intéresse avec Bilili BD Festival, c'est de mettre en lumière et en réseau tout type de bandes dessinées. Les BD pas connues, moins connues, peu connues, et les productions parfois internationales, les rouleaux compresseurs, comme on le dit affectueusement. Et mes réflexions, c'est comment est-ce que je vais, à chaque édition, mettre en avant tout ce vivier d'histoires, de potentiels incroyables que nous avons sur le continent africain et de les connecter au reste du monde pour amplifier la visibilité sur l'auteur et lui donner de la valeur.
4: Puisque cette émission s'appelle « Demain t'appartient », une dernière question, est-ce que vous pensez que demain appartient aussi à la BD? Et là, je parle autant du côté auteur qu'aussi des lecteurs et des lectrices.
5: Je pense sincèrement que dans ce siècle de l'image, la bande dessinée a toute sa place. Cet art qui permet de connecter plusieurs images pour raconter une histoire unifiée, elle a totalement sa place. C'est quand même étrange de lire une bande dessinée. La BD dirige le regard du lecteur, parce qu'au-delà des cases, on ne voit pas ce qui se passe, mais la BD stimule le cerveau et elle permet de reconnecter tous les publics, du plus petit. C'est Hergé qui disait qu'il faisait de la BD pour les 777. C'est clairement ça. La BD réconcilie les gens avec un objet. Pour nous qui sommes dans des pays où parfois on expérimente la coupure de courant et donc on a tous nos appareils connectés qui se déchargent, on est obligé de tenir un objet. La BD nous permet d'entendre des sons, mais qui sont écrits, les onomatopées. La BD nous permet de lire les pensées des personnes et de croire qu'on a des super pouvoirs. Quand on voit un enfant raconter une bande dessinée, ben pour lui, il est Dieu en fait. Il voit plein de choses et il est participant. clairement, la bande dessinée et la bande dessinée africaine, elle a toute sa place pour reconnecter le lectorat du continent avec des créateurs authentiques du continent, mais aussi de connecter avec le reste du monde au-delà des réseaux sociaux.
4: Joëlle Épée-Mandingué, autrice de bande dessinée et créatrice du festival de BD Billy Lily qui se tiendra donc en décembre à Brazzaville. Demain t'appartient, la suite se passe au Bénin, que ce soit Radio Bénin, Kif FM ou encore Golf FM. Si vous allumez un poste de radio aujourd'hui à Cotonou ou ailleurs dans le pays, il y a de grandes chances que la voix que vous entendrez ait fait ses premiers pas sur la 108 FM. À l'université d'Abomey-Calavi, Radio Univers continue plus de 30 ans après sa création à façonner les journalistes, les présentateurs et les techniciens de demain. C'est une véritable institution des ondes et la doyenne des radio-écoles d'Afrique de l'Ouest. Alors comment fonctionne ce laboratoire de l'audiovisuel béninois? Un reportage de notre correspondant à Cotonou, Rodrigue Guézotché.
6: Au cœur de l'université d'Abomey-Calavi, au milieu de l'effervescence estudiantine, une voix résonne sur la fréquence 108.0 FM depuis plus de 3 décennies. Son nom, Radio Univers. Fondée en 1990 dans le sillage des grands mouvements étudiants et démocratiques du Bénin, elle est la première radio-école d'Afrique de l'Ouest. Reconnue par la HAC et gérée sous la houlette de la Fédération nationale des étudiants du Bénin, cette station pionnière a su dépasser les frontières du campus, comme l'explique Hospice Azoundo.
7: Actuellement, on est écouté à 50-60 km à la ronde. Maintenant, la cible de Radio Univers, ce n'est pas seulement les étudiants, mais nous mettons un point d'honneur sur la vie estudiantine. Après ça également, nous avons d'autres émissions qui s'adressent à tout le monde.
8: C'est dans ce papier-là, on estime qu'on va expliquer dans 3 minutes.
6: Il est 9h dans les locaux de la radio. Ici, l'exigence professionnelle n'a rien à envier aux plus grands médias nationaux. Les journalistes en herbe se réunissent autour de la table pour la traditionnelle conférence de rédaction.
9: Vous allez voir, mon enrobé, c'est 45 secondes. Le deuxième extrait, c'est combien de secondes? 10 secondes.
6: C'est l'heure de vérité avant le grand rendez-vous d'information de la mi-journée.
10: Actuellement, nous sommes en train de préparer le journal de 13h. Justement, à partir de 9h, tous les journalistes sont présents. C'est l'emploi du temps. Et on commence la conférence de rédaction. Et pendant 30-45 minutes maximum, tous les sujets sont déjà proposés et c'est la descente sur le terrain. C'est ainsi que le journal se prépare.
6: Parmi ces voix qui s'affairent, Valérie Agboressi, directrice d'édition. Aujourd'hui, elle cumule la responsabilité du journal et le travail d'enquête sur le terrain.
11: Chaque personne doit apporter normalement un sujet initié ou un sujet factuel. Aujourd'hui, moi j'ai apporté un sujet initié qui parlait des coûts de renforcement qui en sont les véritables bénéficiaires. En dehors de cela, je suis la directrice d'édition. En tant que DE, je dois présenter le journal.
6: Si Radio Univers fascine autant, c'est parce qu'elle a une incroyable fabrique de talents. Un laboratoire où la théorie universitaire cède place à la rigueur de la pratique. Un passage presque obligé pour quiconque ambitionne d'embrasser le métier au Bénin. Hospice Azoundo.
7: Radio Univers a toujours œuvré pour une bonne formation. D'abord à l'endroit des étudiants parce que c'est ici à l'université d'Abomey-Calavi. Mais au fil des années, plusieurs autres personnes quittent les autres écoles qui viennent suivre quand même des stages et également des formations ici. Parce que quand vous venez à Radio Univers, la pratique est très élevée. Aujourd'hui, dans le paysage médiatique et sur 100 journalistes, vous allez voir la moitié qui provient de Radio Univers. C'est ce qui fait aujourd'hui la force de cette radio-école.
6: Un pouvoir d'attraction qui dépasse largement le cadre du journalisme. Dans le studio, nous croisons Clémence Unsukwe, biologiste médicale de formation. Elle a poussé les portes de la 108.0 FM pour donner une nouvelle orientation à sa vie professionnelle.
12: Il y a quand même pas mal de temps que je m'intéresse au métier de la voix en général. Je me suis pas mal exercée aux maîtrises de cérémonie, aux modérations d'activités. Donc je viens à Radio Univers pour professionnaliser un peu cette passion que j'ai, rendre ma voix beaucoup plus radiophonique et également développer une écriture journalistique qui sera utile les prochaines années si je compte bien évidemment faire une reconversion en journalisme.
13: C'est la grande maison, c'est ici que tout a commencé. Donc,
14: c'est la source au fait.
6: La force de ce temple de l'audiovisuel repose aussi sur la solidarité de ses anciens. Revenu sur les lieux de ses débuts, Gilles Tignon, désormais journaliste au sein de grands médias professionnels, consacre son temps pour former les plus jeunes.
10: J'avais fait ma formation ici en 2022, quand j'étais encore étudiant, et c'est au cours de ma formation que j'ai été recruté. Cela témoigne donc de la qualité de la formation que j'ai reçue ici. J'ai travaillé dans un média qui est très connu, Bip Radio, bien sûr. Et quand on vous forme, il faut aussi passer la main à ceux qui vont vous suivre. Donc c'est dans cette logique que je suis revenu aujourd'hui pour donner ce que j'ai reçu également.
6: Mais pour que la magie de la voix opère à l'antenne, tout se passe dans l'ombre d'une pièce maîtresse, la division production. C'est le cœur technique de la station.
7: Toutes les émissions ou bien éditions, tous les éléments qui iront à l'antenne, ça passe par ici d'abord.
6: Après la fureur de l'actualité et la rigueur du journal de 13h, la grille de Radio Univers laisse place à des bouffées d'air frais. En début d'après-midi, Anne Faton prend les commandes du studio pour accompagner les étudiants et les auditeurs dans leur quotidien.
14: Une émission qui permet aux auditeurs de prendre un temps, surtout ceux qui ont travaillé du matin jusqu'à 13h, 14h par là, de se reposer, de se ralentir un peu et tout. Ça les aide à se reconcentrer en fait.
15: Une émission détente.
6: Pépinière de talent, miroir de la vie étudiantine et voix citoyenne incontournable, Radio Univers continue, 35 ans après sa création, de faire vibrer le campus d'Abomey-Calavi et bien au-delà. Rodrigue Guézoté à Cotonou pour la Deutsche Welle.
16: La référence Radio Univers.
4: Et c'est sur ce reportage que se referme ce magazine. C'était Constance Fischer au micro. Bonne suite de programmes sur les ondes de la DW. Et surtout, restez fidèles à ce merveilleux média qu'est la radio. À très bientôt.
2: C'était votre magazine Demain t'appartient. 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
17: L'hépatite, il s'agit d'une inflammation du foie, le plus souvent causée par un virus ou un agent chimique, et qui prend plusieurs formes.
18: Les deux types les plus connus et qui causent des dégâts sont l'hépatite B et l'hépatite C.
17: L'hépatite est une maladie qui reste un problème de santé publique. C'est le cas dans des pays comme la Guinée où vous l'entendrez, des défis en termes de sensibilisation et de prévention restent à relever. Nous irons également au Burundi pour écouter un témoignage, celui de Jean-Désiré Kibinakamwa. Il a contracté l'hépatite et s'est donné pour mission de sensibiliser sur le sujet après sa guérison. Carole Assignon, micro, vous écoutez Capsule Santé. Bonjour à toutes et à tous.

0: eux, en dépit de sa dangerosité, l'hépatite reste une maladie largement méconnue. C'est le cas notamment dans un pays comme la Guinée. Selon l'OMS, les hépatites virales, notamment B et C, représentent un problème majeur de santé publique dans le pays, avec une prévalence estimée entre 8% et 10% chez les donneurs de sang et des taux plus élevés, par exemple, en milieu carcéral. Le reportage de notre correspondant, Abdoulaye Sadio Diallo.
1: Non, je n'ai jamais entendu de maladie là.
2: La maladie dont parle Sédina Barry, la quarantaine que nous avons rencontrée dans un quartier animé du Conakry, c'est l'hépatite.
1: J'aimerais connaître les informations, mais je ne connais rien du tout.
2: Comme Sédina Barry, nombreux sont les Guinéens qui manquent d'informations autour de cette maladie. Mais certains, comme Ibrahima Baldé, ont cherché à en savoir plus, notamment au sujet des risques liés à l'hépatite B dont il a entendu parler. Il a pris la décision de se faire dépister.
3: J'ai rapidement pu me rendre au niveau du centre de santé de Ratouma pour faire d'abord des examens, savoir si je n'ai pas contracté la maladie. Et lorsque mes examens se sont révélés négatifs, le médecin m'a conseillé rapidement de prendre les vaccins pour me protéger contre la maladie. C'est ce que j'ai fait. Donc, c'est important de se prémunir de cette maladie et prendre les dispositions nécessaires.
2: En plus de s'être fait dépister et vacciné pour prévenir la maladie, Ibrahim pense maintenant à protéger sa famille. Malheureusement, sa démarche est loin d'être un réflexe généralisé en Guinée. Pourtant, l'hépatite qui se présente sous différentes formes est une maladie dangereuse. Pour en savoir plus sur l'hépatite, nous sommes allés à la rencontre du docteur Ben Youssouf Keïta. Le médecin qui nous reçoit dans son cabinet nous explique ici ce qu'est concrètement cette maladie et les différentes formes qu'elle peut prendre.
4: L'hépatite se définit comme la maladie du foie. Cette inflammation des cellules du foie qu'on appelle hépatite peut être causée soit par un agent pathogène tel que le virus, ce qui est beaucoup plus fréquent, ou par des agents chimiques tels que certains médicaments hépatotoxiques, aussi par la consommation d'alcool abusivement, sans oublier certains produits indigènes à base de forts alcaloïdes. On peut citer 5 types d'hépatite connus, dont 2 sont effectivement pris en charge dans nos centres de soins. Les hépatites peuvent être hépatite A, B, C, D et E. Tous ces 5 types d'hépatites sont appelés des hépatites virales. Maintenant, les 2 types les plus connus et qui causent des dégâts sont l'hépatite B et l'hépatite C. L'hépatite B s'acquiert à travers le sang, à travers les rapports sexuels non protégés, à travers la salive. Quand la charge virale est élevée dans le sang, la salive peut transmettre aussi l'hépatite virale B. Et quant à l'hépatite C, c'est surtout à travers le sang.
2: Heureusement, il existe des moyens de prévention contre l'hépatite B. Docteur Ben Youssouf Keïta.
4: Éviter les rapports sexuels non protégés. Il faut éviter aussi, dans le cas de l'hépatite B, le contact avec du sang contaminé, soit à travers une transfusion, à travers des blessures, soit dans les centres de soins ou des salons de beauté qui ne prennent pas les dispositions nécessaires, ou plus simplement à travers la salive. On fait le test d'antigène australien. On trouve l'antigène australien positif. Alors, on voit si c'est maintenant hépatite B ou hépatite C. Donc, ça, c'est le premier moyen de prévention contre l'hépatite B.
2: Pour avoir encore plus d'informations sur les moyens de prévention contre les hépatites en Guinée, nous nous sommes rendus dans un premier temps à l'Institut national de santé publique. Mais les cadres présents sur place n'ont pas souhaité s'exprimer sans l'autorisation préalable de leur hiérarchie. Même argument au programme national chargé de la lutte contre le sida et les hépatites. Mais sur leur site internet, nous avons pu trouver des informations, notamment sur les moyens de prévention de l'hépatite virale. Pour les types A, B et D, ils conseillent la vaccination et pour prévenir l'hépatite C et même B, le programme national chargé de la lutte contre le sida et les hépatites propose le respect des règles d'hygiène générale, l'abstinence, d'éviter le contact direct avec une personne infectée et d'éviter la voie orofécale, pour les hépatites A et E. Enfin, le traitement de l'hépatite B chronique est à vie, tandis qu'on peut guérir de l'hépatite C. Le traitement se fait avec les antiviraux, lit-on sur le site. Toutefois, il convient de rappeler qu'outre ce qui est fait dans les laboratoires et les centres de santé, combattre l'hépatite doit aussi passer par la communication et
5: « Il faut sensibiliser la population »,
2: conclut Aboubakar Sidiki Kondé, un citoyen guinéen. Abdoulaye Sadio Diallo à Conakry pour la Deutsche Welle.
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0: Capsule Santé, deuxième partie, on continue de parler de l'hépatite. En fonction du type d'hépatite, une personne infectée peut ressentir les symptômes suivants. De la fatigue, la jaunisse, c'est-à-dire une peau et des yeux jaunes, une urine foncée, des maux de ventre. Si l'infection dure, elle peut créer une fibrose, une cirrhose ou un cancer du foie. Une prise de sang permet de savoir si l'on a le virus et vous l'avez entendu, il existe plusieurs types d'hépatite. L'hépatite A qui est transmise par l'eau ou la nourriture souillée guérit souvent seule et un vaccin existe. L'hépatite B transmise par le sang ou les fluides corporels peut devenir chronique mais on peut se protéger efficacement grâce à un vaccin. L'hépatite C, qui se transmet par le sang, devient souvent chronique et peut abîmer gravement le foie, mais des traitements existent pour en guérir. Et c'est justement à ce type d'hépatite que Jean Désiré Kibinakanwa a été confronté. Il a été pris en charge et après sa guérison est devenu le président de l'Association nationale des personnes infectées ou affectées par les hépatites virales au Burundi. Il nous raconte ici son parcours et pourquoi il a décidé de s'engager contre l'hépatite.
7: Je suis un professionnel de la santé. Dans ma carrière, je suis laborante. Dans mon milieu professionnel, on fait des bilans tous les 6 mois. Dans les bilans, il y a entre autres l'hépatite B et l'hépatite C. Je n'avais aucun signe, mais j'ai fait la charge de l'hépatite. C'était en 2012 que j'ai vu que j'ai l'hépatite C.
8: Et une fois que le diagnostic a été posé, comment vous avez été prise en charge?
7: Une fois le diagnostic est posé, je me suis rendu chez le patho-entérologue. J'ai trouvé que j'ai 20 millions de copies et il m'a mis sur traitement médical. J'ai pris des médicaments, j'ai refait encore la charge virale pour voir l'évolution.
8: Pendant combien de temps vous avez pris ces médicaments?
7: Au total, j'ai pris les médicaments pendant 12 mois.
8: D'accord. Aujourd'hui, avec votre association, donc vous menez des actions, hein, notamment de sensibilisation, j'imagine, sur les hépatites. Qu'est-ce que vous faites concrètement sur le terrain?
7: Jusqu'à maintenant, on fait une sensibilisation pour qu'ils puissent se faire le dépistage. Comment on fait la prévention pour l'hépatite B? Vous savez qu'il y a un vaccin.
8: Et pourquoi c'est important, selon vous, de parler de l'hépatite?
7: C'est très important d'en parler parce que les gens ne sont pas sensibilisés, ne sont pas au courant des hépatites. On doit sensibiliser pour qu'ils sachent comment se prendre et qu'ils sachent aussi, une fois contaminés, qu'est-ce qu'il faut faire.
8: Et comment votre message est reçu quand vous allez parler des hépatites aux gens au Burundi?
7: Dans un premier temps, c'était un sujet presque tabou, mais au fil du temps, il y a eu une nette amélioration.
8: Vous estimez que les gens en savent davantage, sont mieux informés par rapport aux hépatites actuellement?
7: Oui, tout à fait.
8: Et qu'est-ce qui reste à faire selon vous sur le terrain en ce qui concerne cette maladie?
7: Notre objectif et notre mission, c'était pour qu'on puisse prendre en charge les gens qui ont des hépatites virales. Juste, on a des ressources humaines qui sont à la hauteur, mais on n'a pas des moyens financiers pour qu'on puisse les aider. Ça veut dire les équipements pour le dépistage, pour le suivi virologique et aussi pour les médicaments. Ça coûte cher aussi.
8: Est-ce qu'on sait quelles sont les formes d'hépatite qui sont plus courantes dans un pays comme le Burundi?
7: C'est l'hépatite virale C, l'hépatite virale B. Jusqu'à maintenant, on fait la sensibilisation, mais nous souhaitons faire le dépistage, le suivi, mais aussi le traitement.
8: La prise en charge globale. On peut se faire dépister aisément, facilement, au-delà des coûts. On peut quand même se faire dépister sans souci au Burundi? Comment ça se passe?
7: Oui. En fait, soit vous consultez pour une autre maladie, soit que vous y allez pour un bilan. Je propose qu'on puisse mettre le dépistage de l'hépatite B et de l'hépatite C. Une fois le diagnostic est posé, si tu vois qu'il y a une charge virale qui est détectable, on te propose des médicaments qu'il faut acheter, mais qui coûtent cher.
0: C'est avec ce témoignage et ces explications de Jean-Désiré Kibinakanwa, président de l'Association nationale des personnes infectées ou affectées par les hépatites virales au Burundi, que prend fin ce numéro de Capsule Santé. Merci pour l'écoute. D'ici au prochain numéro, ce magazine est à retrouver comme tous les autres sur les plateformes de podcast. Au revoir.

17h28, c'est bientôt la fin de cette édition. Avant, un bref rappel des titres. C'est à partir de ce soir que se déroule au Sénégal le grand Magal de Touba. Plusieurs millions de pèlerins venus du Sénégal et de l'étranger sont attendus pour cette commémoration religieuse. Au moins 50 détenus se sont évadés dans la nuit de jeudi à vendredi de la prison de Luebo dans la province du Kassai, en République démocratique du Congo. L'information a été confirmée hier soir par l'administrateur du territoire qui évoque une évasion bien préparée. Enfin, Donald Trump a annoncé avoir renoncé à de nouvelles frappes massives contre l'Iran à la demande de pays de la région à condition qu'un accord avec Téhéran soit rapidement conclu, en particulier sur le stratégique détroit d'Ormuz. Voilà, c'est la fin de votre édition. On se retrouve demain pour Info Matin à partir de 7h en temps universel. Tchuss !